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7: C'est parti pour une autre journée au son de la meilleure musique country. Hey, déjà rendu au milieu de la semaine, mes amis, mercredi le 5 août 2026, c'est la 6 heures précises. T'es de bonne humeur, t'es en pleine forme. Danny Côté qui reprend sa place côté animation et ça pour les 6 prochaines heures pour t'offrir la plus grande variété musicale dans le domaine de la musique country. Agrémenté également de bons sujets qui vont vous faire sourire. Mais toi qui es présentement bien en mode vacances, oh! Un sujet qui t'intéresse pas mal à cette heure-ci, ben les prévisions de la météo pour faire tes plans pour la prochaine journée et encore pour les prochains jours. Alors, on regarde le tout en détail. Donc, aujourd'hui, une très, très belle journée qui nous attend sous le soleil avec 30, humidex 35. Ciel dégagé pour ce soir et cette nuit avec 16. Demain, une autre belle journée qui nous attend toujours sous le soleil avec 30, humidex 37. Vendredi, alternance de soleil de nuages. Je dis, oh, OK, mais il y a quand même de l'air pour vendredi, 60 % de risque d'averse avec 29. Samedi, soleil, 29 également. Et pour dimanche, on prévoit de la pluie avec 24. Mais dis-toi une chose, c'est du long terme. Alors, ça a bien le temps de changer d'ici ce temps-là. Et présentement, bien, je me retrouve en direct du studio Garage Rémi Poulin, situé à Chicoutimi. Et ce matin, le mercure indique 20. Alors, une journée chaude et humide en plein cœur de vos vacances. Vous êtes vraiment très, très, très choyés. Il nous prépare un nouvel album pour cet automne. Mon premier invité, alors il nous chante Debout à la fin. Voici Dave Armour.

chaque fois que je vous tourne cette chanson, j'en reviens tout simplement pas. Donc, c'est un auteur, compositeur, interprète faisant partie de la relève. Phil Leclerc a fait appel au service du rappeur québécois Cire Pathétique pour venir faire une collaboration sur une de ses chansons. Ça donne un résultat assez capoté. Une chanson remplie d'énergie dans votre mercredi matin. Alors, avec Phil Leclerc et Cire Pathétique qui viennent de chanter Déconnecté. Et on est loin d'être déconnecté sur la réalité musicale country au Québec. Alors, on vous en propose 24 heures sur 24. 7 jours sur 7 en étant bien branché à l'une ou l'autre de nos 4 fréquences, ou encore tu nous écoutes également via les différentes applications qui existent, ou encore aussi via notre site internet, le hitcountry.com. Elle nous chante maintenant, Randis, toi qui es présentement sur les routes du Québec. Voici Sandrine Hébert dans votre Country Club.

Excellent milieu de semaine en prenant votre belle dose de musique country bien branchée à l'une ou l'autre de nos quatre fréquences. Alors, c'est David Tremblay qui a chanté « Ne plus tenir debout » et « Jusqu'à neuf », c'est votre country club. Mais je suis en place derrière le microphone de Hit Country pour te faire vibrer comme ça jusqu'à midi. Entre 9h et midi, j'anime Hit Country au travail. La série « Libre dès maintenant » écrite par Guillaume Wagner et réalisée par Patrice Laliberté va présenter sa troisième et ultime saison au courant de la saison 2026-2027 sur Icito.tv, etc. Mettant en vedette, entre autres, Ariel Mayou, de même que Marguerite Bouchard, Henri Picard, Maud Cyr Deschênes et Maddy Chiara. Donc, on va procéder au tournage de l'ultime troisième saison qu'on pourra voir dès le printemps prochain sur la plateforme Icito.tv pour cette série québécoise qui, quand même, rapporte un important succès sur Icito.tv. Donc, voilà pour cette série québécoise qui vous accrochait le cœur au courant des dernières semaines. T'es en plein cœur d'une super séquence dans votre mercredi matin, milieu de semaine déjà. Toi qui es présentement en plein cœur de tes vacances, tu te dis « Hey, on parle pas du temps qui passe vite. » C'est tout à fait normal, ça passe tellement vite la vie. La vie de château, voici maintenant Pete Fortier.

nous a proposé, bien lui, le 4 juin dernier, son premier album en carrière. Ancien participant de la télé-réalité québécoise Star Academy, qui avait pris une place de choix dans votre cœur, tripeux et tripeuse de bonne musique country, avec Joël Vogue.

0: tournée de promotion de ce, bien sûr, de sa victoire face à, bien sûr, à American Idol au courant des dernières semaines, qu'on avait bien sûr appelé sa grande tournée String Cheese. Et pour l'occasion, ben, une compagnie de String Cheese, hein, de Ficello chez les Américains, ben, qui a bien sûr envoyé une méga caisse pour dire, hey, tiens, voilà, pour conclure ta grande tournée, pour, également, on t'a appuyé côté financier pour ta grande tournée en tant que commanditaire, on t'envoie une caisse de Ficello pour satisfaire, bien sûr, ta faim, parce qu'elle adore manger des Ficello lorsqu'elle termine, bien sûr, sa présence sur une scène. Un petit dada qu'elle, bien sûr, apporte dans son cœur, notre chère Anna Harper, qui a conclu sa grande tournée de promotion au courant des dernières semaines. On s'informe, on se jase des têtes de la météo et au détour, où nous mènera le vent? Oh, ça, c'est la grande question du mercredi. Ça peut nous mener bien, bien loin à travers le Québec. Ça va nous conduire à Bonne Aventure en Gaspésie. Entendre la performance de Alex et Caro.
1: Bon, OK, j'ai une bonne joke pour toi. 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
3: Bon mercredi, ici Louis-Philippe Arnoirel. Le gouvernement fédéral fait avancer la procédure pour faire classer un projet d'oléoduc vers la côte ouest comme projet d'intérêt national. La désignation en vertu de la loi visant à bâtir le Canada permet au gouvernement d'accélérer les procédures d'autorisation et de contourner certaines lois environnementales. Un avis publié dans la Gazette du Canada le 1er août fixe au 18 septembre la date limite pour soumettre des commentaires sur cette désignation d'intérêt national. La proposition d'oléoduc a déjà été transmise au Bureau des grands projets du gouvernement, avec le gouvernement de l'Alberta désigné comme promoteur. L'oléoduc serait détenu par Trans Mountain, l'Alberta Petroleum Marketing Commission et Pembia Pipeline Corporation. Au Québec, la municipalité de l'Ascension a déclaré l'état d'urgence en raison des fortes pluies des derniers jours. Elles ont entraîné un glissement de terrain, la chute de poteaux électriques et endommagé plusieurs routes à environ 70 km au nord de Mont-Tremblant. Plusieurs chemins sont endommagés et certains sont complètement détruits ou impraticables. Une quarantaine de résidences de cette municipalité de 900 habitants étaient toujours enclavées hier en début d'après-midi, alors qu'il y en avait environ 120 au plus fort de l'urgence. Et pour terminer, les perturbations de vol chez WestJet semblaient s'atténuer hier, la compagnie aérienne reprenant progressivement ses activités après un bref arrêt de travail. Selon les données de l'entreprise d'analyse aéronautique Cirium, 16 vols WestJet prévus pour hier avaient été annulés à 16 heures. Lundi, plus de 300 vols avaient été annulés, soit environ 62 % des vols programmés, malgré la conclusion d'un accord de principe tôt le matin avec le syndicat représentant les agents de bord. WestJet a précisé qu'un retour complet à la normale prendra du temps, alors que la compagnie doit reprendre ses vols ainsi que repositionner ses appareils et ses équipages. C'est ce qui complète vos actualités Arsenal Média. Passez une bonne journée sur nos ondes.
4: 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Une belle journée sous le soleil aujourd'hui à la baie avec 30 et Midex 35. Ciel dégagé pour ce soir et cette nuit avec 16. Demain, une autre belle journée sous le soleil avec quand même 30 et Midex 37 et 60% de risque d'averse pour vendredi.
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vont performer sur la scène francophone de l'Asso à Montréal, édition numéro 5, qui sera présentée dans deux semaines au Parc Jean-Drapeau, les 15 et 16 août prochains. Et là, je vous rappelle qu'on a apporté également un grand changement, mais c'est comme passer un peu sous silence, le changement de case horaire de l'Asso. Habituellement, on proposait l'Asso le vendredi et le samedi. Et pour l'édition numéro 5, on propose des shows le samedi et le dimanche. Et quand je dis ça aux gens, je dis, ben voyons d'autres, ben non, c'est pas vrai. Ben, je te le dis, moi, j'ai toujours été à l'Asso le vendredi et le samedi, puis là, cette année, c'est samedi et dimanche. Ça change la donne à plusieurs personnes. Alors, les billets sont présentement en vente pour l'Asso, bien sûr, lassomontréal.com. Hey, on recule 4 ans en arrière, mes amis. C'était sa carte de visite dans le domaine de la musique country. Ça a changé également le monde. On appelle ça maintenant du country urbain. On aime le whisky. Voici Vince Lemieux.

0: Boys.
1: On a fait un petit voyage dans le temps, 4 ans en arrière, et vous rappelez-vous, j'étais l'un des premiers à vous faire entendre cette chanson-là à la radio. Puis à l'époque, je me rappelle, certains me disaient, hey, Danny, tu vas faire jouer ça à la radio, c'est pas country, ça ira pas loin, cette affaire-là. Ben, au contraire, ça vous a vraiment accroché le cœur. On appelle ça du country urbain, la saveur Sam Hunt chez les Américains. Vince Lemire qui a chanté On aime le whisky. Alors, il n'arrête jamais de week-end en week-end. Et là, présentement, il est parti en mode vacances pour 3 semaines, parce que depuis le début de la tournée des festivals au mois de mai, il n'a jamais arrêté. C'est un artiste également que j'ai eu la chance de côtoyer, de présenter également dans pas mal de festivals lors de mes animations courant des dernières semaines. Donc, des vacances grandement méritées. Et en plus, il nous prépare pour 2027, eh bien, un nouvel album. Ça va prendre d'assaut la salle Albert Rousseau de Québec dans le comté de ce jeudi. Le spectacle musical Peter Pan, avec entre autres aussi l'humoriste P.A. Méthode dans le rôle du capitaine Crochet. Ben là, boum! Revirement de situation pour l'équipe de Peter Pan. Donc, il a annoncé, bien sûr, que P.A. Méthode ne sera pas présent pour ses représentations de Québec dans son rôle de capitaine Crochet. Pourquoi? Parce que c'est beaucoup trop demandant pour l'humoriste en question. Faire 25 représentations en 31 jours, c'est quelque chose de demandant. Donc, il décline l'invitation également, son rôle de capitaine Crochet dans la comédie musicale Peter Pan qui va prendre d'assaut la salle Albert Rousseau de Québec dès demain. Alors, on va bien sûr trouver quelqu'un remplaçant rapido presto. Et ça, c'est quand même pas évident pour une équipe de production de se trouver un remplaçant comme ça, là, vite sur le film, qui va bien sûr connaître les paroles et la mise en scène par cœur. Il faut beaucoup et beaucoup de travail là-dedans. Donc, bon repos à l'humoriste P.A. Méthode. Il nous chante maintenant Hangover. Voici Freddy.

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On lui souhaite prompt rétablissement parce que ça brassait pas mal côté santé pour lui la semaine dernière. Je vous en ai parlé. Crise d'appendicite pour Régis Mongeon, opération d'urgence. Au repas forcé pour les deux prochains mois. Oh, ça change la donne d'un chanteur quand même qui avait beaucoup de contrats dans beaucoup de festivals au Québec. Donc, il faut qu'il prenne sa santé en main. C'est la santé, c'est hyper, hyper important. Donc, prends soin de toi, notre cher Régis Mongeon qui vient de nous chanter une autre raison de boire. On s'en va vers 7 heures déjà dans votre mercredi matin, milieu de la semaine. Quoi de mieux que d'entendre du Zach Chico avec Benjamin avec God Time.

Il l'a tué, la voix, ce chanteur-là, c'est assez capoté. Merci. C'est un des quatre membres du collectif de la relève classe moyenne, Zach et Chico. Et aussi, bien, Zach et Chico nous a proposé, bien, ce printemps, un premier album anglophone. C'est vraiment assez incroyable, la voix qu'il a. On peut également l'entendre ici même à It's a Country avec sa collaboration avec William Cloutier, où on dansait, si on dansait autrefois, qui remporte également un important succès dans vos soirées de danse en ligne partout à travers la province. Donc, il a collaboré avec Benjamin, le réalisateur, justement, des chansons de classe moyenne qu'on chantait ensemble, Good Time. Et c'est vrai qu'on passe toujours du bon temps ensemble. J'ai l'immense bonheur de vous accompagner 7 jours sur 7, du lundi au vendredi, entre 6h et midi, également la fin de semaine, de 9h à 13h. Mais il va y avoir des changements bientôt, là, pour la fin de semaine, pour ma part. Donc, on va s'en parler très bientôt du changement pour la grande rentrée automnale, ici même, de ta radio It's a Country, avec une nouvelle station également qui va s'ajouter à la famille de It's a Country. Ben, on s'en va à Québec pour cet automne. On va s'en parler très bientôt. Ceci étant dit, on s'informe au détour de ces quelques messages.

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2: Bon mercredi, ici Louis-Philippe Arnoirel. Le gouvernement fédéral fait avancer la procédure pour faire classer un projet d'oléoduc vers la côte ouest comme projet d'intérêt national. La désignation en vertu de la loi visant à bâtir le Canada permet au gouvernement d'accélérer les procédures d'autorisation et de contourner certaines lois environnementales. Un avis publié dans la Gazette du Canada le 1er août fixe au 18 septembre la date limite pour soumettre des commentaires sur cette désignation d'intérêt national. La proposition d'oléoduc a déjà été transmise au Bureau des grands projets du gouvernement, avec le gouvernement de l'Alberta désigné comme promoteur. L'oléoduc serait détenu par Trans Mountain, l'Alberta Petroleum Marketing Commission et Pembia Pipeline Corporation. Au Québec, la municipalité de l'Ascension a déclaré l'état d'urgence en raison des fortes pluies des derniers jours. Elles ont entraîné un glissement de terrain, la chute de poteaux électriques et endommagé plusieurs routes à environ 70 km au nord de Mont-Tremblant. Plusieurs chemins sont endommagés et certains sont complètement détruits ou impraticables. Une quarantaine de résidences de cette municipalité de 900 habitants étaient toujours enclavées hier en début d'après-midi, alors qu'il y en avait environ 120 au plus fort de l'urgence. Et pour terminer, les perturbations de vol chez WestJet semblaient s'atténuer hier, la compagnie aérienne reprenant progressivement ses activités après un bref arrêt de travail. Selon les données de l'entreprise d'analyse aéronautique Cirium, 16 vols WestJet prévus pour hier avaient été annulés à 16 heures. Lundi, plus de 300 vols avaient été annulés, soit environ 62 % des vols programmés, malgré la conclusion d'un accord de principe tôt le matin avec le syndicat représentant les agents de bord. WestJet a précisé qu'un retour complet à la normale prendra du temps, alors que la compagnie doit reprendre ses vols ainsi que repositionner ses appareils et ses équipages. C'est ce qui complète vos actualités Arsenal Média. Passez une bonne journée sur nos ondes.
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2: Comment ça se passe chez vous dans votre milieu de semaine, deuxième heure de votre Country Club en ce 5 août 2026? Salutations, vous autres qui êtes présentement bien en mode travail ou encore vous êtes présentement dans vos préparatifs pour vous rendre au travail. Vous êtes présentement sur les routes du Saguenay pour vous rendre peut-être à votre destination à vacances ce matin. Vous partez tôt pour éviter un petit peu de trafic, tout à fait normal. La prudence est de mise. Et vous tous et toutes qui êtes présentement bien en mode vacances, tellement content de vous savoir là à prendre votre belle dose de musique. Danny Côté qui est en poste avec grand bonheur jusqu'à midi. Et en plus, oh, on prévoit de la très, très belle température ici à la baie, la présence d'un merveilleux soleil pour aujourd'hui avec 30 humidex 35. Ciel est dégagé pour ce soir et cette nuit avec 16. Demain, une autre belle journée qui nous attend toujours sous le soleil avec 30 humidex 37. Vendredi, ça pourrait se gâter. On regarde le tout et je vous explique. Alors, vendredi, alternance de soleil de nuages. Je dis, oh, ben, c'est pas si pire. Mais il y a quand même dans l'air pour vendredi. Oups! 60% de risque d'averse avec 29. Samedi, soleil avec 29 et de la pluie pour dimanche avec 24. Mais là, pesez pas sur le bouton panique pour le long terme. Ça a bien le temps de changer au fur et à mesure que les heures vont passer. Et présentement, bien, je me retrouve en direct du studio Garage Rémi Poulin à Chicoutimi. Et ce matin, le mercure indique 20. Tiré de son plus récent album, Dandelion, qui a vu le jour au mois d'avril dernier et qui est présentement en vente sur toutes les bonnes plateformes. Elle nous chante B1 en hit de l'heure. Voici Ella Langley au 105.5.

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On les aime beaucoup, ce band qui vient en plus du Québec. Mais oui, on est bien fiers d'eux autres. Le Blue Ridge Band avec Chasing Sunset. Et ils seront de passage le dimanche, le 16 août prochain, à l'édition numéro 5 de l'Assaut à Montréal, qui sera présentée au Parc Jean-Drapeau. Mais en plus, en parlant toujours du Parc Jean-Drapeau, il y a toujours des événements de week-end en week-end sur ce terrain-là. Puis en fin de semaine, on va vous proposer au Parc Jean-Drapeau le Festival Hill Sonic. Et là, ben, ça fait énormément jaser ce matin sur le web, également dans les quotidiens. C'est que, bien sûr, le comité organisateur de l'Hill Sonic a annoncé sur ses réseaux sociaux, bien au courant des dernières heures, un petit changement de politique concernant les sacs autorisés sur le site pour participer à l'Hill Sonic au courant du prochain week-end. Donc, les seuls sacs autorisés par vous, festivaliers, ce seraient bien sûr les sacs transparents. Ben oui, hein, on a tout ça dans notre garde-robe. Tout le monde, là, un sac transparent pour amener nos choses, pour participer à un festival. Ben voyons donc. Donc, ça sème vraiment la grogne auprès des festivaliers pour dire, ben voyons donc, pourquoi qu'on change ça à l'avance? Avoir su, j'y aurais pas été. On les comprend très, très bien. Donc, voilà, un petit changement de politique. On va accepter seulement les sacs transparents en fin de semaine à l'Hill Sonic. Donc, si vos enfants prévoyaient aller faire un détour là-bas et qu'ils souhaitaient apporter un sac, il faut qu'il soit transparent. Ça, c'est hyper important. Au lieu de laisser à la barrière là, pour à l'entrée avec les agents de sécurité. On ne veut pas ça. Tout un changement. À surveiller peut-être que ça va être la même chose. Sait-on jamais pour l'assaut. On va suivre le dossier pour vous autres la semaine prochaine. Let's the country music play. Voici maintenant Low Cash et Parmalee. Passez un bon mercredi matin chez nous.

pour que j'ai mis le feu dans vos haut-parleurs dans votre mercredi matin avec le talentueux Nate Smith, hein, qui a fait sensation au courant des dernières semaines lors de son passage au FEC. Et aussi, ben, depuis déjà quelques jours, Nate Smith nous a fait un très, très beau cadeau, mes amis, en nous offrant une toute nouvelle chanson. Ben là, notre prochain comité d'écoute pour choisir les prochains hits qui vont bien sûr tourner pas mal ici à Hit Country. Ben, ça sera présenté bien demain avant midi, notre prochain comité d'écoute. Et bien sûr, j'ai soumis la nouvelle chanson de Nate Smith. Alors, ça reste bien sûr à surveiller, c'est bien sûr. On va donner le OK du comité d'écoute. Six Month Later, un artiste qui a vraiment la cote. Il y a un autobus de tournée en plus de sa couleur préférée, le rose. Elle chante Six Month Later. Voici Megan Maroney.

Je dis ça comme ça, mais est-ce que tu t'es procuré son plus récent album, The Way I Am, sorti au mois de mars dernier? Un bijou d'album, c'est vraiment de toute beauté qui comprend, écoutez bien ça, 21 chansons, c'est-tu assez capoté? Alors, Lou Combs a chanté Be By You en hit de l'heure, tout en douceur pour conclure cette autre demi-heure de musique sans pub dans votre country.

0: années quand même, en mettant la main également sur 2 Grammy Awards, 1 Juno Awards et 11 prix CCMA, donc celui du groupe de l'année, aussi album de l'année et single de l'année. Donc voilà, un honneur grandement mérité qu'on va leur rendre hommage lors de l'Association canadienne de la musique country, bien sûr en septembre pour le groupe familial de Wilkinson. On s'informe, on se jase, détails de la météo et au détour, il nous prépare un nouvel album pour le mois prochain. Tu dis, hein, le mois prochain, c'est septembre, ça? Oui, ça va venir vite. Le mois de septembre, tu dis, oh non, pas déjà rendu à ce temps-là. Non, on passe pas à ça, on passe au moment présent. Alors, au détour, Carrie Ken va chanter avec Co-Wenzel, Rocky Mountain Low.
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3: Bon mercredi, ici Louis-Philippe Arnoirel. Le gouvernement fédéral fait avancer la procédure pour faire classer un projet d'oléoduc vers la côte ouest comme projet d'intérêt national. La désignation en vertu de la loi visant à bâtir le Canada permet au gouvernement d'accélérer les procédures d'autorisation et de contourner certaines lois environnementales. Un avis publié dans la Gazette du Canada le 1er août fixe au 18 septembre la date limite pour soumettre des commentaires sur cette désignation d'intérêt national. La proposition d'oléoduc a déjà été transmise au Bureau des grands projets du gouvernement avec le gouvernement de l'Alberta désigné comme promoteur. L'oléoduc serait détenu par Trans Mountain, l'Alberta Petroleum Marketing Commission et Pembia Pipeline Corporation. Au Québec, la municipalité de l'Ascension a déclaré l'état d'urgence en raison des fortes pluies des derniers jours. Elles ont entraîné un glissement de terrain, la chute de poteaux électriques et endommagé plusieurs routes à environ 70 km au nord de Mont-Tremblant. Plusieurs chemins sont endommagés et certains sont complètement détruits ou impraticables. Une quarantaine de résidences de cette municipalité de 900 habitants étaient toujours enclavées hier en début d'après-midi, alors qu'il y en avait environ 120 au plus fort de l'urgence. Et pour terminer, les perturbations de vol chez WestJet semblaient s'atténuer hier, la compagnie aérienne reprenant progressivement ses activités après un bref arrêt de travail. Selon les données de l'entreprise d'analyse aéronautique Cirium, 16 vols WestJet prévus pour hier avaient été annulés à 16 heures. Lundi, plus de 300 vols avaient été annulés, soit environ 62 % des vols programmés, malgré la conclusion d'un accord de principe tôt le matin avec le syndicat représentant les agents de bord. WestJet a précisé qu'un retour complet à la normale prendra du temps, alors que la compagnie doit reprendre ses vols ainsi que repositionner ses appareils et ses équipages. C'est ce qui complète vos actualités Arsenal Média. Passez une bonne journée sur nos ondes.
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5: Notre mercredi va se passer avec du soleil avec 30 et midi 35. Ciel dégagé pour ce soir et cette nuit avec 16. Demain, une autre belle qui nous attend toujours sous le soleil avec 30 et midi 37. Et alternance, les nuages pour vendredi.
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Passage à l'assaut à Montréal le 15 août prochain. Avez-vous hâte? Deuxième retour ici au Québec après un passage l'année passée au Festival Country Le Bénière, celui qui porte toujours et toujours fièrement le chapeau de cowboy. John Pardy avec Bootsoff. Et lui, il a vraiment une addiction, entre autres, sur le petit plat à emporter Lunchable. Il en a plein dans son réfrigérateur en mode tournée. Notre cher John Pardy, qu'on apprécie pas mal. La prochaine à chanter, mes amis, elle nous prépare un nouvel album, quatrième pour cet automne. Elle va faire bien sûr se conclure de sa grande tournée de festival à Victoriaville le 6 septembre. Voici Sarah Dufour.

La très énergique Sarah Dufour avec « Je suis mêlé ». Ben non, je suis loin d'être mêlé. On vous offre toujours et toujours que le meilleur de la musique country. Ça a pris son coup d'envoi bien hier, la 30e édition des Grands Feux Loto-Québec du côté de la belle ville de Québec qui a attiré les foules de partout à travers le monde pour faire un détour dans la vieille capitale pour bien sûr jeter un coup d'œil dans le ciel au Grands Feux Loto-Québec. Hier, c'était la grande soirée rock and roll. C'est comme ça présenté jusqu'au 22 août prochain. On propose également en même temps 8 concert 100% gratuit. Donc, ça se passe dans la ville capitale pour les prochains jours. La 30e édition des Grands Feux Loto-Québec. Toi qui es présentement en mode vacances, un détour s'impose dans la ville capitale. Ça vaut vraiment la peine. C'est assez impressionnant. Merci. Il nous chante maintenant son hit Chevy Silverado. Salutations à tous les propriétaires de Silverado. Ah, ben oui, à l'écoute de Hit Country. Il y a beaucoup de cowboys et de cowgirls qui conduisent ce genre de camion. Voici Bailey Zimmerman dans votre mercredi matin.

L'avez-vous reconnu ce matin, ce chanteur-là qui tourne abondamment d'heure en heure ici à Hit Country parce qu'il y en a des hits et c'est pas terminé pour lui parce qu'il nous prépare pour cet automne. Imaginez-vous donc un troisième album en carrière. Et lorsque tu vas le voir en show présentement, il chante deux nouvelles chansons qui vont figurer sur son troisième album. Entre autres, Si j'avais su de même que à deux, qui est jusqu'à maintenant, boum! Vous accrochez beaucoup et beaucoup le cœur, tripeux, tripeuse de bonne musique country. Donc, on s'est offert la chanson-titre de son deuxième Francis de Grand Prix qui a chanté « Se laisser aller ». Peut-être demain, place maintenant à la musique de Gab Forêt.

0: notre super séquence de compléter à presque déjà 8 heures et en début de semaine, la créatrice de contenu et ancienne participante de la 5e saison de la télé-réalité Big Brother Célébrité, Amy Lalune, annoncée sur ses réseaux sociaux, drôle de coïncidence, qu'elle annonce ça sur les réseaux sociaux, créatrice de contenu, qu'elle attendait son premier enfant. Ben oui, elle et son amoureux Ali Benso seront apparents pour la première fois bien en début d'année 2027. Tu dis, oh, ça va venir vite ça, oui. Ça passe tellement vite le temps. Donc, bonne nouvelle pour la créatrice de contenu et ancienne participante de Big Brother Célébrité, Amy Lalune, qui est présentement enceinte de son premier enfant. Coup d'œil à l'information au détour de ceci.
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2: Bon mercredi, ici Louis-Philippe Arnoirel. Le gouvernement fédéral fait avancer la procédure pour faire classer un projet d'oléoduc vers la côte ouest comme projet d'intérêt national. La désignation en vertu de la loi visant à bâtir le Canada permet au gouvernement d'accélérer les procédures d'autorisation et de contourner certaines lois environnementales. Un avis publié dans la Gazette du Canada le 1er août fixe au 18 septembre la date limite pour soumettre des commentaires sur cette désignation d'intérêt national. La proposition d'oléoduc a déjà été transmise au Bureau des grands projets du gouvernement avec le gouvernement de l'Alberta désigné comme promoteur. L'oléoduc serait détenu par Trans Mountain, l'Alberta Petroleum Marketing Commission et Pembia Pipeline Corporation. Au Québec, la municipalité de l'Ascension a déclaré l'état d'urgence en raison des fortes pluies des derniers jours. Elles ont entraîné un glissement de terrain, la chute de poteaux électriques et endommagé plusieurs routes à environ 70 km au nord de Mont-Tremblant. Plusieurs chemins sont endommagés et certains sont complètement détruits ou impraticables. Une quarantaine de résidences de cette municipalité de 900 habitants étaient toujours enclavées hier en début d'après-midi, alors qu'il y en avait environ 120 au plus fort de l'urgence. Et pour terminer, les perturbations de vol chez WestJet semblaient s'atténuer hier, la compagnie aérienne reprenant progressivement ses activités après un bref arrêt de travail. Selon les données de l'entreprise d'analyse aéronautique Cirium, 16 vols WestJet prévus pour hier avaient été annulés à 16 heures. Lundi, plus de 300 vols avaient été annulés, soit environ 62 % des vols programmés, malgré la conclusion d'un accord de principe tôt le matin avec le syndicat représentant les agents de bord. WestJet a précisé qu'un retour complet à la normale prendra du temps, alors que la compagnie doit reprendre ses vols ainsi que repositionner ses appareils et ses équipages. C'est ce qui complète vos actualités Arsenal Média. Passez une bonne journée sur nos ondes.
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8: C'est tellement plaisant de commencer la journée avec une belle dose de vitamine D comme ça. Ça va être comme ça tout au long de la journée, mes chers amis. Toi qui es présentement bien en mode de travail, on lâche pas. Tu auras la chance d'en profiter également de cette belle dose de vitamine D. Toi qui es présentement sur les routes du Saguenay-la-Prudence et de Mise, et toi qui es présentement bien en mode vacances, oh, t'es vraiment choyé côté température. Profitez-en au max, ça sert à ça des vacances, de casser la routine habituelle qu'on vit quand même plusieurs semaines par année. C'est assez incroyable. Danny Côté qui est en poste au micro de Hit Country à 105.5 jusqu'à midi pour t'offrir la plus grande variété musicale dans le domaine de la musique country, agrémentée de bons sujets qui vont vous faire sourire. Oui, coup d'œil aux prévisions de la météo de maintenant. Donc, comme je vous disais, c'est du soleil comme ça tout au long de la journée avec 30, humidex 35, ciel dégagé pour ce soir et cette nuit avec 16. Demain, toujours la présence du soleil. Oh yes! Avec 30, humidex 37, là, ça pourrait se gâter pour vendredi. Vendredi, donc, alternance de soleil de nuages avec quand même dans l'air 60 % risque d'averse avec 29. Et pour le prochain week-end, c'est genre 50-50. Alors, samedi, soleil avec 29. Et dimanche, on prévoit de la pluie avec 24. Mais toi qui es présentement en mode vacances, tu te dis, oh, je voulais faire du camping en fin de semaine. Mais pèse pas sur le bouton panique de maintenant, c'est des prévisions à long terme. Alors, c'est bien le temps de changer d'heure en heure et de jour en jour. Et à présentement, bien, je vous jase en direct du studio Garage Rémi Poulin à Chicoutimi. Et ce matin, le mercure indique présentement 21 degrés. L'artiste qui s'apprête à chanter dans vos haut-parleurs, bien, va nous proposer pour cet automne un nouvel album. Et en plus, il va faire un détour dans deux semaines par l'Asso Montréal. Alors, il nous chante son hit avec Marshmello, Where We Go. Voici Thomas Rhett.

Ça commençait en force la 8e heure au 95.7 avec Thomas Sweat et Marshmello avec Where We Go. Et aujourd'hui, bien, ce 5 août 2026, bon anniversaire à Claude Danac de la part de toutes ses amies du HLM. Aussi, bonne fête à Sylvain Paquin, Patrick Gagnon, Carmen Genet, Isabelle Prince, auxquelles c'est leur anniversaire. Elles sont vraiment chanceuses, ces personnes. Ils ont un an de plus. Alors, bon anniversaire à vous tous et toutes. Profitez ça en plus pour vous

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Alors, Sandrine Hébert qui nous a chanté, on part Sunride à surveiller bien dès le jeudi 27 août prochain. Ben, elle va lancer dans toutes les radios du Québec une toute nouvelle chanson tirée de son plus récent album Déraciné qui a vu le jour en avril dernier et ça pour titre Sur la même page. Et voici un extrait de ce futur hit de Sandrine Hébert ce matin.

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De belles chansons écrites et composées en hommage à son chum, Luc Tellier, qu'on connaît bien également en tant que producteur dans le domaine de la musique country. Donc, ça pour titre Sur la même page. Oh, ça va vous accrocher pas mal le cœur, hein? Ça va sortir dès le 27 août prochain et dans toutes les bonnes radios à travers le Québec. À surveiller, à surveiller. Voici une grosse bombe de rock qui va vous faire danser où que vous êtes à travers la province. Alex Warren chante avec Jelly Roll. Voici maintenant Bloodline dans votre mercredi.

la sensation de l'heure. Présentement, il y a un important buzz autour d'elle. Stella Lefty, auquel elle a fait ses études à Amsterdam, et fait également marquant entourant la composition, l'écriture de cette chanson-là, Boston. Ben, c'était écrite et composée en moins de 15 minutes. Ça donne le succès, ça donne qu'on vient tout juste d'entendre Boston avec Stella Lefty. Et aussi, ben, elle s'est fait connaître grâce à TikTok. Elle était à un moment de déprime au courant des dernières années. Donc, elle s'est dit, je vais prendre ma guitare puis je vais faire une petite vidéo sur TikTok. Et boum! Oh, oh, oh! Ça a attiré l'oreille d'un producteur qui a dit, hey, toi, tu t'en viens sous mon aile puis on va te produire, on va te pousser vraiment. T'as vraiment un charisme et aussi un talent assez incroyable. Donc, jusqu'à maintenant, c'est la vedette de l'heure. Il y a un buzz autour d'elle. Stella Lefty avec Boston. Une petite dose de musique acadienne pour bien conclure cette autre super séquence dans votre Country Club, pourquoi pas. Voici Gueule de bois avec les gars du Nord.

On est à quelques minutes déjà de 8h30. On est à une demi-heure en plus de Hit & Country au travail entre 9h et midi. Alors, on parle maintenant de Carrie Underwood qui va interpréter à nouveau le numéro musical d'ouverture de l'émission Sunday Night Football sur la chaîne américaine NBC pour la 14e année consécutive pour ce rôle pour la chanteuse américaine. Là, tu te dis, oh, peut-être que ça va rallumer la flamme en disant, oh, ben moi, ça me tente de peut-être faire une nouvelle chanson pour cet automne ou encore pour 2027 parce qu'on qu'elle était en sabbatique pour l'année 2026. Elle ne veut pas faire de spectacle, ne veut pas faire de nouvelles chansons. Oh, moi, d'après moi, là, ça va rallumer la flamme de Carrie Underwood. Donc, quand même, un retour pour une 14e année consécutive à interpréter le numéro musical de l'émission américaine Sunday Night Football sur la chaîne américaine NBC pour le mois prochain. Un honneur grandement mérité pour cette chanteuse hyper talentueuse. On s'informe, on se jase détails de la météo parce que quand même, les nouvelles sont bonnes d'ici vendredi. Tout dépendant où est-ce que tu es à travers la province et au détour d'une belle balade qui vous accroche beaucoup et beaucoup le cœur, interprétée par Mumford & Sons, collaboration avec en plus la dame avec Chris.

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2: Bon mercredi, ici Louis-Philippe Arnoirel. Le gouvernement fédéral fait avancer la procédure pour faire classer un projet d'oléoduc vers la côte ouest comme projet d'intérêt national. La désignation en vertu de la loi visant à bâtir le Canada permet au gouvernement d'accélérer les procédures d'autorisation et de contourner certaines lois environnementales. Un avis publié dans la Gazette du Canada le 1er août fixe au 18 septembre la date limite pour soumettre des commentaires sur cette désignation d'intérêt national. La proposition d'oléoduc a déjà été transmise au Bureau des grands projets du gouvernement avec le gouvernement de l'Alberta désigné comme promoteur. L'oléoduc serait détenu par Trans Mountain, l'Alberta Petroleum Marketing Commission et Pembia Pipeline Corporation. Au Québec, la municipalité de l'Ascension a déclaré l'état d'urgence en raison des fortes pluies des derniers jours. Elles ont entraîné un glissement de terrain, la chute de poteaux électriques et endommagé plusieurs routes à environ 70 km au nord de Mont-Tremblant. Plusieurs chemins sont endommagés et certains sont complètement détruits ou impraticables. Une quarantaine de résidences de cette municipalité de 900 habitants étaient toujours enclavées hier en début d'après-midi, alors qu'il y en avait environ 120 au plus fort de l'urgence. Et pour terminer, les perturbations de vol chez WestJet semblaient s'atténuer hier, la compagnie aérienne reprenant progressivement ses activités après un bref arrêt de travail. Selon les données de l'entreprise d'analyse aéronautique Cirium, 16 vols WestJet prévus pour hier avaient été annulés à 16 heures. Lundi, plus de 300 vols avaient été annulés, soit environ 62 % des vols programmés, malgré la conclusion d'un accord de principe tôt le matin avec le syndicat représentant les agents de bord. WestJet a précisé qu'un retour complet à la normale prendra du temps, alors que la compagnie doit reprendre ses vols ainsi que repositionner ses appareils et ses équipages. C'est ce qui complète vos actualités Arsenal Média. Passez une bonne journée sur nos ondes.
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4: Une belle journée sous le soleil avec 30 et Médex 35. Ciel dégagé pour ce soir et cette nuit avec 16. Demain, c'est une autre belle journée toujours sous le soleil avec 30 et Médex 37 et alternance soleil et nuages pour vendredi et 60 % de risque d'averse.
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Tantôt, entre midi et 13h, on vous propose le lunch 100% Québec, une heure auquel la musique country québécoise est en vedette. Et en plus, lorsqu'arrive midi à 45, on vous propose le top 3 anglophone, les trois chansons francophones les plus demandées au 873-300-95-66. Ça, c'est le numéro du texto.

qui vient de chanter Woman, et au courant des derniers jours, ben on peut entendre également une belle collaboration avec la chanteuse Lauren Elena avec Kane Brown, qui s'est présentement en vente sur toutes les bonnes plateformes. Au courant de la dernière fin de semaine, la chanteuse américaine Lainey Wilson, qui était en concert en Cincinnati et qui remporte un important succès avec son plus récent spectacle Worldwide Tour, et là pour l'occasion, il y avait une jeune fan âgée de 10 ans, Riley Clark, qui a écrit personnellement sur ses réseaux sociaux à Lainey Wilson en lui demandant « Hey, moi, Lainey, là, j'aimerais vraiment ça faire ta rencontre. » Alors, y avoir une photo avec toi, mais en plus, ce qui a touché vraiment le cœur, c'est qu'elle a reprise cette jeune Riley avec une importante maladie, le spina bifida. Donc, elle a bien sûr accepté l'invitation avec grand bonheur. Elle a même fait monter sur scène. Donc, quel beau geste de la part de Lainey Wilson envers cette jeune fans de Cincinnati, Riley Clark, âgée de 10 ans. Ben, moi aussi, j'aimerais savoir une photo avec Lainey Wilson. Je capoterais ma vie quand même d'avoir ça. Mais certains vont dire, t'as plein de photos avec plein de vedettes. Oui, j'en ai plein de photos avec plein de vedettes américaines, canadiennes, anglophones. Toujours bien impressionnant de le faire, leur rencontre. Lorsqu'arrive le moment présent, je peux parler par expérience. Quand j'ai vu Kate Urban l'année passée à Montréal, quand il est arrivé, j'étais vraiment estomaqué. J'en ai perdu mon anglais. Ah, qu'en voulez-vous? C'est mon idole. Je l'aime beaucoup, moi, Kate Urban. La même chose que pour Morgan Wallen. Voici maintenant Francis de Grand Prix avec son hit « Si j'avais su ». On est ensemble jusqu'à midi. Passe un bon mercredi matin.

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Vérité et conséquence avec Benny Jones. Là, tu commences à faire tes plans peut-être pour le prochain week-end. Rendez-vous à Sainte-Justine pour participer au Festival de la saucisse. Avec côté bien spectacle qui vous attend, bien vendredi soir, la présence à compter de 18h de Maxime Gervais, les petits trous de balle. À 20h, Gab Paquette et à 22h, Rotoban. Et le samedi, moi, ce qui me fait bien rire, le samedi, à compter de 11h, la parade des chiens saucisses. Dans les rues de Sainte-Justine, aussi, il y aura une zone dégustation de saucisses, aussi concours de la meilleure saucisse. Oh, vraiment très, très, très intéressant. Ça ouvre l'appétit en parlant de saucisses ce matin. Aussi, côté spectacle, il y aura la présence également de mon oncle Serge Extério, aussi à Bernard Gagné. Il y aura aussi la présence de Bob le chef qui va vous donner de bons trucs pour bien cuire votre saucisse. Donc, ça se passe à Sainte-Justine en Beauce, le Festival de la saucisse, pour faire un petit détour là-bas en mode week-end, en fin de semaine, vendredi et samedi. Cowboy, voici maintenant Lamin Veya Hit Country.

0: Ils ont fait beaucoup et beaucoup de kilomètres pour aller à votre rencontre au courant des dernières semaines un peu partout à travers le Québec. Et lorsqu'ils font beaucoup et beaucoup de kilomètres sur les routes, ben ça arrive souvent, tout comme nous, ben, d'arrêter à une halte routière pour se dégourdir les jambes. Mais qu'est-ce qu'ils font comme activité pour se dégourdir les jambes, les gars du groupe Lendemain de veille? Ben eux, ils adorent jouer au hacky. Tu te dis, hein, ça revient à la mode, ça, cette affaire-là. Ben oui, c'est leur jeu qu'ils adorent faire, les cinq membres ensemble, pour se dégourdir les jambes, pour se rendre à leur destination de spectacle de week-end en week-end partout à travers le Québec. Déjà rendu à la conclusion de votre Country Club de ce mercredi. Ça passait tellement trop vite, mais c'est pas terminé pour moi. Ben non, au contraire. Je vous accompagne jusqu'à midi pour bien commencer votre avant-midi. Au détour avec It Country au travail.
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1: Avec la présence d'un merveilleux soleil, une belle dose de chaleur, on peut pas demander mieux pour bien commencer notre avant-midi au son de la meilleure musique country, bien branchée à l'une ou l'autre de nos quatre fréquences partout à travers le Québec, ou encore tu nous écoutes partout via le monde, à travers le monde, oui, via notre site internet, le hitcountry.com. Je vous souhaite la bienvenue à Cowboy Cowgirl à la première portion de Hit Country au travail. Alors, on est ensemble jusqu'à midi. Bien, comme on changera jamais la bonne formule gagnante, ben non, là. Dès que Hit Country au travail, l'avant-midi, on propose une heure de musique sans pub, auquel, dans quelques instants, tu vas entendre le hit de Grillon James, Water at the Wedding. Et on commence de très, très belle façon avec une artiste qui a, bien sûr, fait un important don en argent à son école pour faire l'achat, bien sûr, d'instruments de musique. Un don de 1 million de dollars. Et pour lui, c'est comme une pièce pour nous sauf. Voici Morgan Wallen avec Don't We.
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2: Pour la prochaine heure,

Cloud Number 9 qui remporte un important succès puis au courant de la dernière fin de semaine nous a amené à faire bien sûr la fouine dans son autobus de tournée bien sûr modifié à l'honneur bien sûr de sa couleur préférée le rose. C'est assez capoté, merci. Alors vous autres aussi allez faire votre fouine sur ses réseaux sociaux en parlant de Megan Maroney qui vient de chanter.

Revenir en quinteur sur les scènes de Kérim et malheureusement, ben, ça revirait de bord son affaire. Suite à son amour pour la musique country, donc il a délaissé son rôle, ses études en tant qu'enquêteur pour devenir maintenant un chanteur country. Il s'est fait connaître grâce aux réseaux sociaux. Alors Luke Combs est qui a chanté Bye You en hit de l'heure dans 3600 secondes de country avec en plus la présence de Merveilleux Soleil. On est tellement de bonne humeur. Heart First, voici Kelsea Ballerini.

Lancée en novembre 1999, elle a réussi à atteindre quelques semaines plus tard la pole position du top 200 du Billboard country américain avec un groupe marquant de la musique country américaine. On les a connus ici du côté du Canada avec sous le nom des Dixie Chicks. Ils ont changé de nom au cours des dernières années pour s'appeler maintenant The Chicks. Leur ancêtre a fait Cowboy Take Me Away dans 3600 secondes de country. Voici Ella Langley, Morgan Wallen.

Il va s'offrir soit une ou deux années de sabbatique pour bien se ressourcer après une importante grande tournée américaine. Et ça a également brassé pas mal dans sa vie personnelle au courant des derniers mois avec son divorce avec son ex Bonnie Exo. Alors, Jelly Roll qui a chanté Hands Up. Quel bonheur de vous savoir là. On est ensemble jusqu'à midi pour Hit Country au travail. Cajun Way, voici maintenant Seb et Jess.

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3: Bon mercredi, ici Louis-Philippe Arnoirel. Le gouvernement fédéral fait avancer la procédure pour faire classer un projet d'oléoduc vers la côte ouest comme projet d'intérêt national. La désignation en vertu de la loi visant à bâtir le Canada permet au gouvernement d'accélérer les procédures d'autorisation et de contourner certaines lois environnementales. Un avis publié dans la Gazette du Canada le 1er août fixe au 18 septembre la date limite pour soumettre des commentaires sur cette désignation d'intérêt national. La proposition d'oléoduc a déjà été transmise au Bureau des grands projets du gouvernement, avec le gouvernement de l'Alberta désigné comme promoteur. L'oléoduc serait détenu par Trans Mountain, l'Alberta Petroleum Marketing Commission et Pembia Pipeline Corporation. Au Québec, la municipalité de l'Ascension a déclaré l'état d'urgence en raison des fortes pluies des derniers jours. Elles ont entraîné un glissement de terrain, la chute de poteaux électriques et endommagé plusieurs routes à environ 70 km au nord de Mont-Tremblant. Plusieurs chemins sont endommagés et certains sont complètement détruits ou impraticables. Une quarantaine de résidences de cette municipalité de 900 habitants étaient toujours enclavées hier en début d'après-midi, alors qu'il y en avait environ 120 au plus fort de l'urgence. Et pour terminer, les perturbations de vol chez WestJet semblaient s'atténuer hier. La compagnie aérienne reprenant progressivement ses activités après un bref arrêt de travail. Selon les données de l'entreprise d'analyse aéronautique Cirium, 16 vols WestJet prévus pour hier avaient été annulés à 16 heures. Lundi, plus de 300 vols avaient été annulés, soit environ 62 % des vols programmés, malgré la conclusion d'un accord de principe tôt le matin avec le syndicat représentant les agents de bord. WestJet a précisé qu'un retour complet à la normale prendra du temps, alors que la compagnie doit reprendre ses vols ainsi que repositionner ses appareils et ses équipages. C'est ce qui complète vos actualités Arsenal Média. Passez une bonne journée sur nos ondes.
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1: As-tu commencé à faire tes plans côté activité, côté sortie à faire avec les amis, la famille en fin de semaine? Ben, t'as rendez-vous bien ce samedi 8 août à Vianney au centre du Québec, non loin de Saint-Ferdinand, pour participer au festival du Montagnard qui est maintenant de retour. On va vous proposer sur le coup de Navarre, bien sûr, le fameux rallye VTT également aussi sur place. Il y aura aussi Foot Track et aussi il y aura de la danse en ligne avec les Winslow Dancers. Et il y aura aussi des spectacles country qui vous seront proposés avec entre autres Audacious, de même que Lex Rose qu'on peut entendre ici Hit the Country. Donc, il y en a pour tous les goûts et pour tous les âges. Ça se passe à Vianney en fin de semaine, ce samedi 8 août prochain, pour participer au Festival du Montagnard, collaboration de votre radio Hit the Country. Chabosé s'amène dans un instant avec son hit Cargill. Et vous savez que Chabosé s'amène à la Place Belle de Laval le 24 septembre prochain. Voici Ian Singh avec Jordan Davis et passe un bon mercredi avant-midi.

autrice, interprète aussi, professeure de musique. Elle doit être une excellente enseignante auprès de ses élèves. On doit tellement l'adorer. Une fille tellement sympathique et remplie de talent. Alors, Chloé Leclerc a chanté son plus grand succès en carrière jusqu'à maintenant. Je te pointe la porte d'un doigt d'honneur. Envers pas de barre, voici maintenant Tommy Boulanger.

pour la chanteuse américaine Carrie Underwood qui va interpréter de nouveau le numéro musical d'ouverture de l'émission Sunday Night Football présenté le mois prochain sur la chaîne américaine NBC pour la 14e année consécutive. Et on sait que ce numéro d'ouverture-là bien, fait énormément jaser annuellement. Donc, un bel honneur encore une fois, une belle tape dans le dos pour dire ah, on est content de t'avoir avec nous autres. Là, Carrie Underwood qui va chanter à nouveau le thème d'ouverture du Sunday Night Football le mois prochain. Morgan Wallen chante avec Post Malone, le hit et un comeback que voici. 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

Car on propose tantôt en après-midi pour la deuxième portion de Hit Country au travail, le top 3 anglophone, les 3 chansons les plus demandées par vous, trippeux et trippeuses de bonne musique country, que vous avez fait bien sûr votre choix par le texto au 873-300-95-70. Zach John King maintenant.

0: C'est à compter du 21 septembre prochain que ce sera de retour pour la saison numéro 30 chez les Américains sur la chaîne américaine NBC. L'émission The Voice dit la saison numéro 30. Eh bien oui, l'engouement ne dément pas du côté des Américains. Donc pour l'occasion, pour la saison numéro 30, eh bien Riley Green, Joe Jonas et Queen Latifah seront bien sûr les coachs vedettes pour la saison numéro 30 de l'émission The Voice. On se jase, prévision de la météo. Les nouvelles sont bonnes d'ici vendredi. Au détour, Low Cash, collaboration avec Parmalee.
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0: Météo. Quelle belle journée qui nous attend aujourd'hui avec du soleil 30, humidex 35 et ciel dégagé pour ce soir et cette nuit avec 16. Demain, une autre belle journée qui nous attend avec du soleil avec 30, humidex 37. Et on attend de la pluie pour vendredi.
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Ça va faire presque déjà un an, la fin septembre dernier, qu'elle nous a offert son premier album anglophone, incluant une première chanson en francophone tirée de cet album-là. Évidemment, elle a même fait une édition vinyle de son premier album. Ancienne participante de l'émission La Voix, Sarah Van Der Zandt a chanté Fortune Teller. Comment ça se passe votre mercredi avant-midi? En prenant votre belle dose de musique, aussi une belle dose de chaleur que l'on connaît présentement à l'extérieur. Toi qui es propriétaire de piscine, je pense que tu seras bien populaire aujourd'hui. Je te dis ça comme ça. Voici Carrie Kent et Co. Wenzel. 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

Il aura la chance de performer sur la scène francophone de l'Assaut à Montréal. Sa performance est attendue bien le dimanche, le 16 août prochain. C'est quand même une belle vitrine pour lui, assez capoté, merci. Celui qui nous a offert en plus, au tout début du mois de juin, son premier album en carrière pour Me Trouver. Alors, c'est Joël Vogue qui nous a chanté Libre et vivant. Et quel bonheur de vous savoir là, en plein cœur de cette super séquence classique de Daniel Bélanger, revisité à la manière country par Laurence Saint-Martin, que voici.

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2: On s'approche déjà de 11 heures dans votre mercredi. Sous le soleil, je vous lance l'invitation de faire un détour par le centre communautaire de Wickham, non loin de Drummondville, ce samedi 8 août, entre 14h30 et 23h30 pour participer à la quatrième édition du souper-spectacle À chacun son country, mis en place par la chanteuse Manon Grenier. Donc, on propose plein d'artistes qui vont se reléguer entre 14h30 et 23h30. Vous pourrez en savoir davantage également pour procurer vos billets. Allez faire une visite sur le site internet manongrenier.com. Ça se passe ce samedi 8 août du côté du centre communautaire de Wickham. Alors, une belle invitation de Hit Country. On s'informe et au détour, elle nous chante son hit Be Her Hill à l'anglais.
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6: Bon mercredi, ici Louis-Philippe Arnoirel. Le gouvernement fédéral fait avancer la procédure pour faire classer un projet d'oléoduc vers la côte ouest comme projet d'intérêt national. La désignation en vertu de la loi visant à bâtir le Canada permet au gouvernement d'accélérer les procédures d'autorisation et de contourner certaines lois environnementales. Un avis publié dans la Gazette du Canada le 1er août fixe au 18 septembre la date limite pour soumettre des commentaires sur cette désignation d'intérêt national. La proposition d'oléoduc a déjà été transmise au Bureau des grands projets du gouvernement, avec le gouvernement de l'Alberta désigné comme promoteur. L'oléoduc serait détenu par Trans Mountain, l'Alberta Petroleum Marketing Commission et Pembia Pipeline Corporation. Au Québec, la municipalité de l'Ascension a déclaré l'état d'urgence en raison des fortes pluies des derniers jours. Elles ont entraîné un glissement de terrain, la chute de poteaux électriques et endommagé plusieurs routes à environ 70 km au nord de Mont-Tremblant. Plusieurs chemins sont endommagés et certains sont complètement détruits ou impraticables. Une quarantaine de résidences de cette municipalité de 900 habitants étaient toujours enclavées hier en début d'après-midi, alors qu'il y en avait environ 120 au plus fort de l'urgence. Et pour terminer, les perturbations de vol chez WestJet semblaient s'atténuer hier, la compagnie aérienne reprenant progressivement ses activités après un bref arrêt de travail. Selon les données de l'entreprise d'analyse aéronautique Cirium, 16 vols WestJet prévus pour hier avaient été annulés à 16 heures. Lundi, plus de 300 vols avaient été annulés, soit environ 62% des vols programmés, malgré la conclusion d'un accord de principe tôt le matin avec le syndicat représentant les agents de bord. WestJet a précisé qu'un retour complet à la normale prendra du temps, alors que la compagnie doit reprendre ses vols ainsi que repositionner ses appareils et ses équipages. C'est ce qui complète vos actualités Arsenal Média. Passez une bonne journée sur nos ondes.
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Le chanteur américain Parker McCollum est devenu papa pour la deuxième fois au courant des derniers jours. Et drôle de coïncidence, même son premier fils, ils sont à 3 jours de différence, mais avec quand même 2 ans d'intervalle. Ça va fêter pas mal fort au début du mois d'août dans la famille de Parker McCollum. Donc, il est devenu papa pour la deuxième fois au courant des derniers jours. Donc, la maman et le poupon se portent très, très bien. Voici maintenant Mumford & Sons avec Chris Stapleton avec Here. 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

fait plaisir à pas mal de gens et toi qui es présentement bien en mode vacances. Oh, c'est peut-être ça que tu as en main pour satisfaire ta soif en mode vacances. C'est bien normal. On comprend ça en plus avec la présence de merveilleux soleil. C'était Tonne de bière avec le regretté Bob Bissonnette dans Hit et Concho Travail. Puis lui aussi vous en fait boire pas mal de bière à chacune de ses présences sur scène. Voici Harpin Lépine avec Saint-Félix.

0: Alors, Stella Lefty avec son hit Boston, on est ensemble jusqu'à midi. 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
0: Météo. Une belle journée sous le soleil avec 30 et midex 35. Ciel dégagé pour ce soir et cette nuit avec 16. Demain encore une fois du soleil avec 30 et midex 37. Et alternance les nuages et 60% de risque d'averse pour vendredi.
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On est la radio officielle de vos vacances partout à travers le Québec avec Justin Roy qui a fait appel au service d'un Gabriel Fredette de King Melrose pour chanter cette belle chanson « On s'en fait pas ». On s'en fait pas, nous autres, on vous offre toujours et toujours 24 heures sur 24, 7 jours sur 7, la plus grande variété dans le domaine de la musique country. Voici maintenant Bud Acton avec « Au revoir ma belle, bon mercredi ».

0: 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Voici Alex Warren.
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commence ta soirée de façon musicale avec la meilleure musique country entre 17h et 19h avec mon collègue Paul Chapman. Alors, c'est un rendez-vous à ne pas manquer. Une frette, oh, c'est ce qu'on pourrait bien prendre parce qu'il fait pas mal chaud aujourd'hui partout au Québec avec la belle dose de soleil qu'on connaît présentement. Voici les Rot Swamp. On va en prendre.

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1: Déjà rendu à la conclusion pour la première portion de Hit Country au travail en ce 5 août 2026. Merci beaucoup d'avoir passé du bon temps avec moi. On a trippé depuis 6 heures à l'écoute de la meilleure musique country. Manon Bisson prend la relève, Sylvain Caron en PM et Paul Chapman en début de soirée. Mon nom est Danny Côté. Bonne journée, profitez du soleil au max, emmagasinez une belle dose de vitamine D. On se retrouve demain matin dès 6 heures pour le meilleur début de journée qu'on appelle chez nous le Country Club. Salut!

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2: Bon mercredi, ici Louis-Philippe Arnoirel. Le gouvernement fédéral fait avancer la procédure pour faire classer un projet d'oléoduc vers la côte ouest comme projet d'intérêt national. La désignation en vertu de la loi visant à bâtir le Canada permet au gouvernement d'accélérer les procédures d'autorisation et de contourner certaines lois environnementales. Un avis publié dans la Gazette du Canada le 1er août fixe au 18 septembre la date limite pour soumettre des commentaires sur cette désignation d'intérêt national. La proposition d'oléoduc a déjà été transmise au Bureau des grands projets du gouvernement avec le gouvernement de l'Alberta désigné comme promoteur. L'oléoduc serait détenu par Trans Mountain, l'Alberta Petroleum Marketing Commission et Pembia Pipeline Corporation. Au Québec, la municipalité de l'Ascension a déclaré l'état d'urgence en raison des fortes pluies des derniers jours. Elles ont entraîné un glissement de terrain, la chute de poteaux électriques et endommagé plusieurs routes à environ 70 km au nord de Mont-Tremblant. Plusieurs chemins sont endommagés et certains sont complètement détruits ou impraticables. Une quarantaine de résidences de cette municipalité de 900 habitants étaient toujours enclavées hier en début d'après-midi, alors qu'il y en avait environ 120 au plus fort de l'urgence. Et pour terminer, les perturbations de vol chez WestJet semblaient s'atténuer hier, la compagnie aérienne reprenant progressivement ses activités après un bref arrêt de travail. Selon les données de l'entreprise d'analyse aéronautique Cirium, 16 vols WestJet prévus pour hier avaient été annulés à 16 heures. Lundi, plus de 300 vols avaient été annulés, soit environ 62% des vols programmés, malgré la conclusion d'un accord de principe tôt le matin avec le syndicat représentant les agents de bord. WestJet a précisé qu'un retour complet à la normale prendra du temps, alors que la compagnie doit reprendre ses vols, ainsi que repositionner ses appareils et ses équipages. C'est ce qui complète vos actualités Arsenal Média. Passez une bonne journée sur nos ondes.
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7: Bon mercredi midi, Manon avec vous pour une nouvelle heure entièrement consacrée aux artistes d'ici. Bienvenue au lunch 100% Québec. Aujourd'hui, on passe de David Tremblay à classe moyenne, de Joémy à Andy Thériault, puis de Francis de Grandpré au Delaware Chuck. Ça va bouger, mais on aura aussi quelques chansons un peu plus posées pour accompagner lors du dîner. On aura également Phil G. Smith qui sera en spectacle demain soir à Port-Daniel Gascon et Sarah Dufour qui est attendue samedi du côté de Candiac en musique. Ne manque pas, vers 12h45, notre top 3. Installez-vous, montez le son, juste assez. On commence avec David Tremblay et minuit moins quart sur Hit Country dans ton heure de lunch.

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1: Joemi avec Beach and Beer, une chanson lancée en 2024 qui mélange des couleurs country et reggaeton. On change complètement d'ambiance maintenant. Cette fois avec une collaboration plus récente. Phil Leclerc et Sir Pathétique. Déconnecté, sorti le 22 mai dernier et parle d'une société qui perd peu à peu le contact humain. La voici maintenant sur Hit Country.
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0: avec les matins fragiles. C'est ce qu'on vient d'entendre. Avant lui, on a entendu Francis de Grandpré, Christelle Mongeau, Andy Thériault et Lex Rose. Andy prépare présentement son premier album entièrement francophone. Et Nomade fait partie des chansons qui donnent la couleur de ce nouveau chapitre. Astro de Lex Rose est pour sa part une sortie récente dévoilée le 12 juin dernier. Éric Dion poursuit lui aussi un nouveau chapitre avec L'Origine du vent, son premier album solo, lancé plus tôt cette année. Trois artistes qui avancent chacun à leur façon, mais qui montrent surtout que la musique d'ici continue de se renouveler. On va s'arrêter un petit instant. Au retour, on reviendra avec Gueule de voix de Jonathan Hood, les Delaware Truck et encore beaucoup plus de musique d'ici sur Hit Country dans ton lunch 100% Québec.
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0: 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Jonathan Hood, ça ira. C'est ce qu'on vient d'entendre. En quelques instants, ce sera place au Delaware Chuck. Leur chanson « Y a rien d'impossible » dans une chanson country se retrouve sur l'album « Attaque à 5 » lancé en 2024. Le groupe sera d'ailleurs en spectacle le 15 août à l'Auberge La Fascine de l'Île aux Coudres. Les Delaware Chuck, on se les offre maintenant sur Hit Country.
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1: Lendemain de veille avec Madeleine. Le groupe sera sur la scène du Festival acadien de Caraquet samedi soir en compagnie de Chris Chilio's Band. Une soirée qui risque de faire lever pas mal la poussière du côté du Nouveau-Brunswick. Maintenant, place au top 3 du lunch 100% Québec. Au numéro 3 aujourd'hui, on retrouve Jeff Posé avec « Puisqu'il faut ». La chanson ouvre les amours de seconde main. Son album solo comme interprète. Après avoir surtout été connu comme l'auteur-compositeur des Cowboys fringants, il porte maintenant lui-même ses chansons sur scène dans le cadre de sa première tournée solo. Voici le numéro 3 de notre classement de ce milieu de semaine. Jeff Posé, puisqu'il faut, sur Hit Country dans ton lunch 100% Québec.
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1: Jeff Posey occupait la troisième position avec Puisqu'il faut. Au numéro 2, on vient d'entendre Gab Forest avec Peut-être demain. Cette chanson donne son titre à son premier album paru en 2024. Depuis, le jeune auteur-compositeur-interprète a poursuivi son chemin et lancé un deuxième album, Appel manqué, le 15 mai dernier. On arrive maintenant au sommet du classement, au numéro 1, Sarah Dufour avec Chumelé. Une artiste qui continue d'accumuler plutôt les kilomètres cet été et qui va être en spectacle samedi soir dans le cadre de Candiac en musique. Voici la première position du lunch 100% Québec de ce mercredi, Sarah Dufour et Chumelé.
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2: Sarah Dufour au numéro 1 avec Chumélé. Ça complète le lunch 100% Québec de ce mercredi. Jeff Posé, Guy Forest et Sarah Dufour formaient notre top 3 aujourd'hui. Merci d'avoir passé l'heure avec moi et surtout merci de continuer à faire une vraie place aux artistes de chez nous. Reste là, l'excellente musique se poursuit sur Hit Country. Ne manque pas Sylvain Caron qui sera avec toi dès 14h. Bye!
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7: Oui, les amis, c'est mercredi sur le 105.5. Country, Sylvain Caron, en grande forme pour vous accompagner à la baie au Saguenay. Ben, encore une fois, bon, on est gâtés, on peut le dire, hein, pour ce qui est des soubresauts de Dame Nature. Journée chaude, humide, ce sera le cas aussi demain. Je vous dirais même encore plus humide demain. Videx à 37 en vue, avec un ciel généralement ensoleillé. Et puis, bon, peut-être pour vendredi au long terme, des petits risques d'averse. Mais ça, on n'en est pas rendu là. On pourra se concentrer plutôt sur ce qu'on vous propose cet après-midi. Bien sûr qu'on va surveiller Félix Auger-Aliassime. On va en reparler tantôt. Il est en action ce soir. C'est son entrée à l'Omnium Banque Nationale pour le tennis. Alors qu'on a aussi plusieurs actualités dans le monde de la musique country. Et on a eu d'autres nouvelles concernant, et ça, on y reviendra en fin d'émission, là, à d'autres nouvelles concernant un accident qui est survenu, malheureusement, avec un décès dans le secteur de la baie dans les dernières semaines. Allons-y avec Thomas Surratt pour la musique.

On est dans le British cet après-midi. Je vous dirai pourquoi. Non, c'est pas la fête des Anglais, mais il y a quelques sujets qui sont rattachés. Et vous allez comprendre le tout en cours d'après-midi pour notre mercredi, alors qu'on vient de vous offrir Ariane Simard pour la portion musicale. C'est au tour de Gavin Adcock de venir faire un tour pour notre portion musicale. N'oubliez pas, vous pouvez nous suivre 24 heures sur 24, quelles que soient vos activités sur le hitcountry.com. Portail d'informations également. Vous pouvez faire rattrapage de nos entrevues balado et encore plus. 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

l'Est du Québec, Mylène Vallée, à l'état pur, autre belle demoiselle en vedette, Laurence Saint-Martin, ça s'en vient dans quelques secondes à peine, et on va parler du prochain James Bond. Ah, ça commence à se préciser, mais on sait déjà que Denis Villeneuve va s'occuper du film, ça risque d'être solide. J'ai jamais...

0: Ben oui, l'acteur à qui va succéder, ça va arrêter là pour la musique, à Daniel Craig dans la célèbre franchise des films James Bond, ben ça sera connu du grand public d'ici la fin de l'année. C'est ce qu'a annoncé à l'une des productrices du prochain film qui sera réalisé par notre Québécois Denis Villeneuve. À qui de Aaron Taylor-Johnson, Callum Turner, Jacob Elordi, Jake Lawden ou Harris Dickinson vont incarner le prochain 007? Ben le suspense prendra fin d'ici quelques mois parce que la productrice Amy Pascal qui a déclaré au Media Deadline que l'annonce devrait être faite d'ici le 31 décembre pour ce film qui est attendu un peu plus tard, bien sûr, pour 2028. Le dernier James Bond est sorti en 2021.
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0: Météo. Ah, ben ça va bien pour ce soir à la baie au Saguenay avec un ciel dégagé, nappe de brouillard possible selon les secteurs avec un minimum à 16 degrés. Et demain, c'est un ciel généralement ensoleillé. On tasse la nappe de brouillard, un beau maximum à 30 et humidex à 37.

Quel exploit et non merci pour moi. Et surtout que cette dame-là, une Britannique, 97 ans, qui a battu son propre record de wing walking. Qu'est-ce que c'est ça? Ben, elle a réalisé l'exploit il y a quelques jours à peine pour Betty Bromage, 97 ans, alors qu'elle était attachée pour un autre vol, parce que c'est pas son premier, attachée à l'aile d'un avion pour cette sixième expérience, et elle récoltait des fonds pour l'établissement qui l'avait soigné après son AVC qui est survenu en 2025. Écoutez, avoir les images déjà là, ça me donne, des frissons. Et non merci pour moi, vraiment attaché à l'aile de l'avion, puis oui, en plein vol, comme ça, sans rien, là, pas de parachute, absolument rien. Elle qui, était bien sûr fixée de façon sécuritaire, là, mais cet exploit-là est digne de mention, et c'est un nouveau record Guinness, tout ça à 97 ans. Puis elle veut le refaire encore. 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

l'économie, on est mercredi pour vos radios sur Arsenal Média. Vous êtes bien branchés sur Rive Country. On vous en souhaite un bon mercredi à part ça. Oui, on va en parler d'économie tantôt, de magasinage en ligne et de celui qui va lancer son tout nouvel album le 1er octobre prochain à Montréal, Francis de Grandpré.

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1: 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Puis on se prépare pour notre 15-16.
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1: Ah, c'est l'équivalent des trois étoiles walkie, des trois chansons vraiment qui sont très hot par les temps qui courent. Des artistes que vous adorez, qui connaissent beaucoup de succès, et on a ce top 3 anglophone à vous faire entendre coup sur coup dans quelques instants. Sylvain Caron, commande de votre radio Hit Country pour Ella Langley en réserve, Alex Morin, collaboration Jelly Roll, c'est à venir, et on y va avec une autre collaboration de Coe Wetzel avec Corey Kent.
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1: Hey, demain, il y a un petit peu de sport en profil parce que ça bat son plein actuellement pour le tournoi de tennis à Montréal et aussi à Toronto pour l'Omnium Banque Nationale. Malheureusement pour nos porte-couleurs canadiens jusqu'à maintenant, c'est plus synonyme de forfait. On peut penser à Gabriel Diallo, également Denis Shapovalov qui ont déclaré forfait au cours des dernières heures, donc pendant leur rencontre. Mais on peut se fier sur notre Félix Auger-Aliassime qui va disputer son premier match ce soir. On y revient tantôt avec la gang de

0: c'est moi qui passe la puck. Ciao, bye, puis je te souhaite que là.
1: Ben, on va lui souhaiter bonne chance pour ce soir, quoique en principe, parce que c'est quand même le deuxième favori du tournoi de tennis de Banque nationale, l'Omnium Banque nationale à Montréal pour les Québécois. Félix Auger-Aliassime qui sera en action un petit peu plus tard ce soir. On va surveiller ça avec grand intérêt, bien sûr. Et donc, on lui souhaite bonne chance parce qu'il reste de moins en moins de joueurs canadiens à qui nous représente, avec bon, les abandons de Diallo, également Shapovalov, tout récemment. Donc, ce sera à suivre une belle ambiance ce soir au Stade Jarry. 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

Ça va bien pour lui, Joseph Poirier. Sa chanson, qu'on vient d'entendre, Radio, qui est toujours dans le top 100 Mediabase pour le palmarès franco. D'ailleurs, la chanson était en 15e place du top 100 il y a de cela quelques jours. Peut-être même que c'est encore en augmentation au moment où on se parle avec Gab Forêt qui vient prendre la place sur votre radio Hit Country pour ce mercredi après-midi, alors qu'on va revenir dans quelques instants avec un dossier qui touche cette fois-ci la laitue chez nous. Ben oui, dossier qui était dans le Journal de Québec. On pourra revenir avec plus de détails au cours des prochaines. Et aussi, il y aura à suivre plus tard tantôt de l'actualité dans le monde de la musique country parce qu'on est là pour se faire sur votre radio.

0: Tu sais, parfois aux États-Unis, il y a des choses qui font en sorte où il y a des événements qui nous influencent, parfois à tort. Et c'est le cas pour le dossier de la laitue. C'est dans le Journal de Québec aujourd'hui, alors que les Québécois qui ont été plus frileux à acheter de la laitue au cours de l'été, à la suite d'une énorme éclosion d'un parasite intestinal qui a causé de la diarrhée aux États-Unis. Et c'est déploré par les producteurs d'ici. D'ailleurs, on quantifie à 10% la baisse des ventes de laitue québécoise cet été. Mais chez nous, au Québec, là, il n'y a aucun problème au niveau de la laitue. Même qu'on a eu des baisses de prix depuis quelques temps là, à l'épicerie pour ce qui est de la laitue. Donc, lâchez-vous lousse, il n'y en a pas de problème pour la laitue chez nous. C'est toujours bon ce qui se fait chez nous, d'ailleurs. Détail de météo, ça s'en vient.
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0: Météo. Pour les prochaines heures, c'est un ciel dégagé avec une nappe de brouillard en cours de nuit, mais dès demain matin, on tente ça, cette nappe de brouillard-là, pour un minimum à 16 degrés. Ce sera encore plus chaud et humide demain avec un ciel généralement ensoleillé, 30 comme max, humidex à 37.

chanson de Cash avec Parmalee sur les ondes de Hit Country, alors que une grande dame, une grande vedette de la musique country viendra nous retrouver dans quelques instants. Gretchen Wilson, par la suite, une grande vedette musicale qui fait son entrée au cinéma. Elle fait de la musique autre que country. N'empêche, on va pouvoir y revenir un petit peu plus tard tantôt. Là, on laisse toute la place à Gretchen Wilson.

0: La belle Billie Eilish que vous connaissez pour certains et certaines dans son style musical. Elle connaît beaucoup de succès, fait son entrée au cinéma. D'ailleurs, elle est absolument méconnaissable dans les premières images qui ont filtré du film de Bell Jar qui marque ses débuts au cinéma en tant qu'actrice. C'est un long métrage qui est réalisé par la Canadienne Sarah Polley et la populaire chanteuse américaine incarne Esther Greenwood, une jeune femme brillante qui sombre dans la dépression, donc accablée par un immense stress. Et c'est une adaptation donc d'un roman autobiographique de 1963 et disponible sous peu dans les grandes salles de cinéma.
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poser en musique. David Pinault vient prendre la relève musicale et tantôt, ben on va revenir parce que j'ai pas eu le temps d'en parler hier, mais de cette grande générosité d'une formation de musique country, ça fait énormément jaser. J'aurais dû assister à leur spectacle au Fenway Park, baptême, ça aurait pu être payant.

0: Quelle générosité du Zac Brown Band, déjà connu des amateurs de musique country. Vous les adorez, on vous les tourne régulièrement sur Red Country. Alors qu'on a surpris bien du monde au Fenway Park de Boston pour souligner cette séquence incroyable de spectacles présentés au Fenway Park et tout ça à guichet fermé. C'était la 15e représentation consécutive à guichet fermé. Et pour souligner le tout, non, on n'a pas donné un bobblehead ou des billets pour des prochains spectacles. Non, les 37 000 spectateurs présents ont reçu une croisière gratuite pour deux à bord d'un navire d'une compagnie américaine. L'annonce qui a été faite en plein concert. D'ailleurs, au début, les gens n'y croyaient pas. On croyait que c'était même une petite blague. Ah, ça, c'était avant. Il interprète la chanson « Same Boat ». Ah, donc, non, il a vraiment donné une croisière comme ça à tout ce beau monde. Faut être généreux, hein?
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René Lévesque à Terrebonne par la suite et Malartic le 13 août prochain à La Ronde. Si jamais vous êtes là le 23 août prochain, vous allez pouvoir assister à son spectacle de Fred Dionne à Gatineau par la suite au mois de septembre. Et ça tombe bien parce que, bon, il visite le centre du Québec le 6 septembre prochain. Par la suite, escale sur la Côte-Nord, Forestville, Sept-Îles, Havre-Saint-Pierre et Port-Cartier. Donc, l'excellent Fred Dionne qu'on vient d'entendre en musique. Et ben ça laisse place à un autre excellent artiste, je comprends donc. 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

Magnifique duo, Jason Aldean avec la belle Carrie Underwood. Petite note concernant Carrie Underwood, et ça c'est toute une bonne nouvelle. Ben pour les amateurs de football à quelque part, vous connaissez le Sunday Night Football présenté aux États-Unis sur NBC. Ben elle sera de retour parce qu'elle s'occupe de la trame d'ouverture de l'émission sur NBC depuis maintenant une 14e saison. Ça a été confirmé. Donc, elle travaille déjà maintenant sur la nouvelle mouture qui sera disponible le 13 septembre prochain, qu'on pourra voir avant le match des Cowboys de Dallas sur les Giants de New York. Phil J. Smith de l'actualité dans le monde de la musique country. Ça s'en vient pour votre mercredi.

0: Chez nous également, bien sûr, aux États-Unis et partout dans le monde maintenant, parce que avec les chiffres qui ont été dévoilés au cours des dernières heures, pour la première fois de l'histoire, le top 5 du top 100, tout style musical confondu, sont occupés par des artistes country. Et on a même donc pour ce qui est des téléchargements pour le streaming aux États-Unis, c'est bon, on voit des records depuis quelques mois, depuis quelques années, voire déjà. Mais autre frontière de la frontière américaine, ailleurs dans le monde, pour ce qui est du streaming des chansons country, ça a augmenté de plus de 94% dans les 5 dernières années. On aime tout ça, le country, on en a encore. De l'autre côté, les détails de météo avec Billy Zimmerman.
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0: On va savoir bien pour les prochaines heures, c'est dégagé pour ce soir. Cette nuit, nappe de brouillard selon les secteurs, minimum à 16 degrés. Et demain, un ciel généralement ensoleillé, 30 comme maximum, un UDEX à 37 et au long terme, c'est un 60% de risque d'averse pour la journée de vendredi.
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Les éphémérides, c'est à venir au cours des prochains instants dans l'histoire de la musique country pour ce 5 août. Après avoir entendu l'excellent Billy Zimmerman, on laisse place au Florida Georgia Line.

0: lui souhaiter bonne fête, la Montréalaise. On a tendance à l'oublier. On dit souvent la Canadienne, mais c'est la Montréalaise. Terry Clark, qui est né en 1968, c'est son anniversaire. Aujourd'hui, on lui souhaite bonne fête. La légende Kenny Rogers enregistrait le grand classique Lucille lors d'une session d'enregistrement en 1976. Évidemment que la chanson a connu un succès vraiment planétaire. On a l'auteur, compositeur et musicien américain Richard Fagan qui est décédé à l'âge de 69 ans. Il a donc classé 6 chansons dans le top 10 et 18 dans les décomptes country Billboard. Il est décédé en 2016.
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Ouais, ben, on a Mégane Lebel. Dans les dernières minutes de notre émission d'après-midi sur Hit Country, Sylvain Caron, toujours des votes. On aura le temps de revenir avec les activités qui sont à surveiller au cours des prochains jours dans notre belle région. Et ben, bien sûr qu'on s'approche tranquillement du retour à la maison. Toujours au son de la meilleure musique country qui soit sur la source du country.

0: 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En terminant l'émission, on a pu apprendre par la SRC que le service de police de Saguenay a ouvert une enquête criminelle en lien avec la collision frontale qui est survenue sur le boulevard de la Grande Baie Nord à la Baie. Ça, c'était au mois de juillet dernier. Malheureusement, on a confirmé en début de semaine le décès d'un septuagénaire qui se trouvait dans l'un des véhicules. Et du côté de la Sûreté du Québec, on a donc confirmé qu'il y a une enquête qui est en cours concernant les circonstances de cet accident. Donc, un dossier qui sera à suivre sur le 105.5. Et ça me permet de vous souhaiter un bon retour à la maison parce que je laisse ma place à Manon Bisson pour le secteur Lac-Mégantic, l'ensemble du réseau où la balance du réseau est desservie par Paul Chapman pour ce retour à la maison. Donc, profitez-en pleinement et on va pouvoir se retrouver. Ben, nous autres, demain, c'est à compter de 14h. Comme à l'habitude, à chaque jour de semaine, même le vendredi, on lance la fin de semaine ensemble. Sylvain Caron qui vous souhaite un bon retour à la maison. Une bonne soirée en perspective et à demain.
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6: Je vous souhaite un bon mercredi. Bon appétit, les amis, pour ceux qui sont déjà attablés. Ceux qui sont sur la route, prudence. On va bien vous accompagner en musique. Fait que, oh oui, tu peux lever le volume, par exemple. Ça, il n'y a pas de problème. Tu vas adorer Really Green tantôt, Vince Lemire. Et on commencera le tout avec Megan Moreni, Beautiful Pink. Vous êtes sur Hit Country. Mon nom est Paul Chapman. Je te souhaite un bon retour à la maison. Et encore une fois, 100% country. Ah, c'est aussi 24 heures sur 24.
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et 100% country. L'autre bonne nouvelle là-dedans, c'est que c'est 24 heures sur 24. Tantôt, je vais te parler un petit brin de sport. Ça met le temps. 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

0: La musique, elle est parfaite sur Hit Country. Et puis, je vais te parler vite, vite, comme ça, rapidement, oui. Avant de faire tourner Ken Brown et Isaac Bryan. Le baseball. Oui, oui, il y a du baseball ce soir. Ligue nationale, Ligue américaine. Mais c'est surtout de vous dire que Félix Auger Aliassime va jouer contre un Français. Comment on l'appelle? Tiloan. OK. Ça va se passer en cette journée de mercredi. Alors, bonne chance. On parlera des Alouettes tantôt.
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0: C'est le temps de vous gâter avec Ken Brown. J'ai parlé tantôt de Zach Bryan, Gab Forrest, encore plus de musique.

qui se dispersent. On devrait avoir 17 degrés. Demain, c'est une bonne nouvelle. Un peu partout au Québec, on devrait avoir du soleil. Ça devient alternance soleil-nuage. Il y a quand même la nappe de brouillard qui sera là présente le matin. 30% peut-être de possibilité de ouais, nuage ou pluie. Maximum sera de 30 degrés, humidex 38. Et la nuit prochaine, pas celle-là, mais l'autre, 21 degrés, nuage. 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

Monsieur Bailey, Sarah Dufour, merci. J'ai bien aimé aussi Luke Combs qui tournait pour Frédéric, qui nous écoute en voiture et qui dit « Parfait, c'est un job sur le country ». Puis en même temps, c'est un excellent danseur, fait que je vous salue encore une fois, mon cher ami. Jordan Davis s'en vient, Cascarado également, Max McNall et d'autres surprises qui vous accompagnent dans votre retour à la maison. Ou peut-être déjà arrivé à la maison, en train de préparer le souper ou en train de souper. 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

0: Alex Warren, Jelly Roll, Lucas avec Par Mali. On aura droit aussi à Pulse Melong et Harpin Lépine. Puis l'air de rien, on s'en va tranquillement vers la conclusion. Ça va aller vite, mais ça va bien aller. Surtout que tu aimes la musique. Et n'oubliez pas www.hitcountry.com pour tout savoir.
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merveille. Puis ça va être aussi le mot de la fin qui va s'installer tantôt en cette journée aujourd'hui, le mercredi, le 5 août. Je vous rappelle encore une fois que vous êtes sur Hit Country. Vous faites partie de l'aventure. Vous avez le droit d'aller faire vos demandes spéciales sur le www.hitcountry.com et ça tourne juste pour vous. Morgan Whelan, ça tourne pour Chantal. T'es prête, hein? Nous autres aussi. 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

Encore plein de bons hits à vous proposer avec des artistes que t'aimes. On a un Paul Chapman et je vous dis simplement à demain, jeudi le 6. On sera là. En attendant, portez-vous bien et toujours la prudence.

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